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1: صدق الله العظيم.
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1: jeetu c' est qu'il vient perdre ses temps à ce moment là or ils ne comprennent pas peut être ñu ceux qui sont dans les mêmes conditions que lui me suivront nous pensons que c'est un peu inutile et puis c'est perdre du temps par rapport aux autres donc je l'invite à venir là où je suis on prendra on reprendra toutes ces questions ce qui m'a été demandé je pense que c'est très sage. 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